0: We're sorry. Your call cannot be completed as dialed. Please check the number and dial again, or call your operator to help you. This is a recording.
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2: Nous avons de la difficulté à établir la communication que vous avez demandée. Veuillez vérifier le numéro et composer de nouveau, ou demander l'aide du téléphoniste. Ce message est enregistré. 7 0 5 2 1